0: Nous revoilà. Merci, Claude, d'être revenu à moi à rescousse. Et j'ai aimé ça, Jacques et Claude, quand ils ont parlé du parrainage dans l'Alcoolique anonyme, parce que c'est un des outils qui est indispensable, je dirais.
1: Oui.
0: Indispensable. Puis j'aimerais ça, Jacques, quand tu parles de ne pas prendre ton premier verre, c'est important, mais pourquoi c'est si important?
1: C'est si important, c'est parce que c'est une question de vie de mort.
0: Aye.
1: Parce que si je retourne dans la consommation, là, on a des membres qui sont venus nous parler, puis qui sont revenus, puis qui nous ont dit comment ils étaient.
0: C'est qu'on retombe dedans comme... On retombe... Ton premier... Quand tu prends ton premier verre, c'est comme si tu allumais la valve, hein? On rouvre la valve.
1: Oui, on rouvre
0: la valve. Puis on repart dedans.
1: C'est... Je me vois, moi, aujourd'hui, des fois, là, juste au niveau de l'alimentation, là, quand j'ai une grosse émotion, là, j'ai tendance à manger. Tu sais, fait que s'il faudrait que j'aurais une grosse émotion, puis je retouche à l'alcool. En tout cas, moi, dans mon cas, à moi, là, ça inaugurerait pas beaucoup quelque chose de bon, tu sais, puis de... J'ai mon temps, mon mode de vie aujourd'hui,
2: oui.
1: Avec mes chaque matin, mes lectures, parce que la littérature, pour moi, dans AA, est importante. Il faut lire la littérature pour ceux qui la lisent pas, tu sais. Je vois beaucoup de membres, moi, qui ont beaucoup de misère, puis la littérature, là, ça serait un gros atout là, pour eux autres, pour venir à leur aide, malgré que quand moi je vois quelqu'un qui en arrache, j'essaye de le consoler, j'essaye de, tu sais, d'y apporter des suggestions, parce qu'avec Aura, c'est des suggestions, c'est pas des ordres, c'est pas des... Puis en même temps, ben, pour moi, là, c'est ça que je disais là, tantôt, là, tu sais, pour m'éloigner de mon premier verre, là, tu sais, c'est mon mode de vie, mes lectures le matin, mes prières. Aujourd'hui, tu sais, je confie, tu sais, moi, c'est mes étapes, c'est 1, 2, 3, 11. Tu sais, je confie ma journée, tu sais, à mon être suprême. Puis je demande qu'il me donne la raison. Puis, puis avec la prière, puis la méditation, ben, tu sais, c'est, tout se fait, là, pas automatiquement, mais avec des efforts personnels. Puis moi, ben, ce qui m'aide beaucoup là, avec Alcoolique Anonyme, c'est l'implication.
0: Okay.
1: L'implication, oui, depuis 2006 que je suis en haut. Puis au début, si je voulais remplacer le RSG du groupe qui démissionnait, puis un membre, quand on parle de parrainage, là, mm-hmm. Mon parrain est arrivé, il m'a dit genre, commence par la base. Prends le poste adjoint, tu vas apprendre, tu vas voir comment le RG qui est régulier, comment il fait sa tâche, puis tu vas voir en allant aux réunions de district, tu vas voir comment que les RG là, se débrouillent, comment qu'ils font leur tâche, puis après ça, tu t'embarqueras comme RG. Ça fait, puis ça, c'est un engrenage qui commence en haut avec le groupe d'attache, parce que c'est important d'avoir un groupe d'attache. Parce qu'en ayant un groupe d'attache, tu sais, c'est, on voit notre monde là, régulier à chaque semaine.
0: C'est ça.
1: Puis quand on a un problème, quand j'ai pas mon parrain, j'ai une autre personne que je peux me confier, là, que j'ai confiance, on s'appelle à chaque semaine. Puis on compte nos peines, nos jouets, tout ça. Puis c'est ça, moi, c'est l'implication. Tu sais, que quand je parlais de l'engrenage, ça tombait dans l'engrenage RDR, ça tombait dans l'engrenage. J'ai été à la région, là, au niveau de deux fois pour le bulletin le Nordais. J'ai fait un terme de secrétaire de région, j'ai fait les publications. Puis là, présentement, je finis un terme de 4 ans là, à la revue La Vigne comme secrétaire. Puis pas plus loin que lundi là, dernier, là, après 12 ans là, à avoir pataugé là, au niveau de la région, puis à l'extérieur de Québec là, avec La Vigne. Ben là, je reviens un peu comme à la base, là, tu sais, je veux me retremper encore dans la région, mais en m'occupant d'un district comme RDR. Là, on m'a nommé RDR, mais pour moi, en janvier, là, je vais hériter là, du poste de RDR. En tout cas, je mets ça dans les mains de ma puissance supérieure, puis même j'ose avec mon parrain, là, je l'ai appelé hier, là, puis j'ai dit ça, là, que... Ah, il dit, vas-y tranquillement, là. Ouais, même si ça fait tant d'années qu'il était d'en haut, là, il dit, faut pas s'écœurer, parce que c'est quand l'écœurite commence, c'est là que tu fais mal ta tâche, puis t'aimes pas, quand t'aimes pas faire quelque chose, ben c'est pas le fun.
0: Ben, c'est un peu comme de respecter nos limites.
1: C'est
0: respecter
1: ça.
0: Respecter ce qu'on est capable de faire. Pour les membres, pour les gens qui nous écoutent, qui ne savent pas trop qu'est-ce que tu disais, ben c'est des responsabilités qui fait qu'Alcoolique Anonyme continue. Parce que dans le fond, Alcoolique Anonyme, c'est partout dans le monde.
1: Oui, c'est mondial.
0: C'est mondial. Alors, à quelque part, ça prend quand même une structure. Puis, moi, je me rappelle, quand tu as commencé ton partage, tu disais que l'estime de soi-même était comme à zéro.
1: Oui.
0: Alors, ça a dû t'aider à la construire.
1: Oui. Oh,
0: de faire du service, puis de t'impliquer dans des tâches.
1: Oui, impliquer dans des tâches, le groupe d'attache.
0: Le groupe d'attache, ça, c'est ton groupe d'appartenance.
1: C'est ça.
0: Comme tu dis, on développe des liens avec les membres.
1: C'est ça.
0: Puis pourquoi l'important, c'est j'ai vécu de quoi de joyeux, j'ai vécu de quoi de malheureux, mais c'est de le fait de l'exprimer, c'est que, tu sais, au début, tu disais qu'on gardait tout en dedans.
1: Oui.
0: Puis c'est là qu'on rumine.
1: C'est ça. C'est là qu'on on devient pas heureux.
0: Exact.
1: Puis pour être heureux, ben faut être en action, parce que les deux lettres le dit,
0: attitude, action.
1: C'est avoir une bonne attitude, puis être dans l'action. Puis moi, c'est ça, là, je suis dans l'action, là, avec l'implication dans Alcoolique Anonyme. Puis Alcoolique Anonyme, là, ce qui aide beaucoup pour notre personne, là, c'est de se sentir utile.
0: Ben oui.
1: Parce qu'en étant en se sentant utile, là, c'est ça qui amène la graine là, de... Aider un, aider l'autre, accueillir le nouveau quand il arrive. Puis faire le bien, tu sais. Quand on était dans la consommation, tu sais, on pensait rien qu'à soi, on était égoïste, on était des manipulateurs, je dirais pas l'autre mot, là, mais... Avec AA, là, tu sais, on devient autrement, tu sais, on devient une meilleure personne, puis...
0: La rigoureuse honnêteté.
1: La rigoureuse honnêteté. Au mieux de ta connaissance. Mm. Moi, c'est toujours ça que je me dis. Moi, je vais au mieux de ma connaissance. C'est... parce que honnête, à la planche, là, c'est la perfection, puis la perfection, ben, on s'est détruit avec ça. Là. On voulait être parfait quand on s'aimait. Tu sais, on se pensait les meilleurs au monde. Et aujourd'hui, quand je fais quelque chose, là, quand je passe mon gazon, là, si je m'aperçois que j'ai oublié là, une petite traite, là, bof, ça ira au prochain tondage. Tu sais, je me casse plus la tête avec ça. Là, tu sais, c'est prendre la vie du bon côté. C'est prendre la vie, tu sais, comme elle vient. Chaque matin, là, quand je me lève, surtout dans ce sens-ci, il fait beau, là.
0: Oui.
1: Je suis à ma retraite. Je me lève encore à mon heure que quand je travaillais à 5 heures. Quand le soleil se lève, là, vers les 6 heures, 6 heures et demie, là, Ben, je dis encore une fois de merci à mon aide suprême pour la journée qui m'apporte. Puis le soir, ben, j'ai dit merci. Puis quand la reconnaissance, c'est quelque chose qu'il faut avoir là, avec Alcoolique Anonyme. Mais surtout, surtout, de la gratitude.
0: La gratitude. Genre, qu'est-ce qu'on dit à la personne qui nous écoute, qui vient de nous voir? Qu'est-ce que tu dis au nouveau?
1: Ben moi, la personne qui nous écoutait à soir, là, moi, ce que je peux lui dire, là, pour sa, comme on dit, là, rester là, avec Alcoolique Anonyme, c'est de faire du meeting. On le dit là, dans les meetings, c'est faire des réunions. Puis, pas garder ça pour soi-même. On était assez introverti quand on était à la consommation, solitaire, tout ça. Avec AA aujourd'hui, là, on apprend à ne plus être solitaire, à vivre avec la gang, comme on dit. Là. Puis le nouveau, là, tu sais, dis-toi là, que. Quelque chose que j'ai entendu dernièrement. Là. Essaye pas, le nouveau là, qui m'écoute à soir ou la nouvelle, là. Essaye pas de changer AA. AA va te changer.
0: Ouais, c'est cute.
1: Puis AA va te changer, c'est en faisant du meeting. Ouais. Puis prends le temps d'arriver à AA. Puis après, ensuite, là tu pourras arriver, puis t'impliquer, puis. Puis moi, aujourd'hui, là, j'ai des amis de Trois-Rivières à Cécile, grâce à l'implication d'en haut, grâce au mouvement des Alcooliques Anonymes, au congrès. Faut pas oublier les congrès. Là. T'sais, faire du congrès aussi pour rencontrer du monde puis se faire des nouveaux amis.
0: C'est ce un mode de vie extraordinaire.
1: Puis c'est un mode de vie, il faut le vivre.
0: Oui. Le mettre en action, comme tu dis.
1: Ouais.
0: Puis les promesses, chez A, il y a des promesses de bonheur, puis...
1: Ils sont toutes réalisées.
0: Ils se réalisent, hein? Une à la fois.
1: La pire que j'ai eue, moi, pour dire là, que je l'ai acceptée, là, c'est la crainte des gens puis de l'insécurité financière. Puis aujourd'hui, ben,
0: tu t'exprimes très bien.
1: Je vis une retraite heureuse avec Alcoolique Anonyme, avec mes amis. Puis comme Claude disait tantôt, tu sais, j'ai pris un gâteau de 20 ans. C'est pas grâce à moi. C'est grâce à tous les membres des Alcooliques Anonymes qui sont dans les meetings. Parce que sans eux autres, là, on n'aura pas de meeting. Puis... Oh, c'est magique.
0: Alors, si tu veux connaître un nouveau bonheur...
2: Oh. Tu sais, des fois, genre, qu'on entend dire, amène ton corps en haut. Puis on fait le trois quarts.
1: Ouais.
2: Moi, je pense, dans ton cas, toi, puis dans mon cas, moi, qu'on a plusieurs années, c'est ça qu'on a fait.
1: Ouais.
2: Alcoolique Anonyme nous a changé.
1: Oui.
2: On a mis un peu d'effort, mais c'est Alcoolique Anonyme qui m'a le gros.
1: Oui.
2: C'est lui qui nous montre à vivre.
1: Oui.
2: Salut, Louise.
0: merci, Claude. Ah, merci beaucoup, Claude. Ben voilà le mot de la fin. Jacques, merci. Merci pour ton partage, ton honnêteté, le beau cadeau que tu nous as fait. Et j'espère que les gens qui nous ont écoutés ont aussi apprécié. Moi, j'ai apprécié beaucoup ma soirée.
1: Ben moi, je te remercie, Louise, de m'avoir été mon animatrice.
0: Merci. Alors, ben voilà, vous avez écouté l'émission Partage d'espoir. Je vous rappelle que vous avez écouté une émission sur la maladie de l'alcoolisme. Et Jacques et moi ne sommes pas, ni Claude, des professionnels de la maladie. Mais nous avons partagé comment nous réussissons à demeurer abstinents une journée à la fois et de vivre un nouveau bonheur, autre que celui qu'on avait avant dans l'alcool. Alors écoute, si vous êtes préoccupé par votre consommation, n'hésitez pas à communiquer avec nous. Pour rejoindre un membre des Alcooliques Anonymes, vous n'avez qu'à téléphoner au 418-529-0015, comme Jacques a fait dans son histoire, ou au 1-866-376-6279, si vous êtes de l'extérieur de la région de Québec. Sinon, D'autres ressources sont aussi disponibles pour vous venir en aide si vous vivez une situation difficile. Il y a entre autres le centre de santé Marie-Paul Sioui-Vincent que vous rejoignez au 418-842-6255. Il y a également le centre de crise de Québec au 418-688-4240 et naturellement le centre de prévention du suicide au 418-683-4588. Vous pouvez également nous écrire à l'adresse électronique partage d'espoir en un seul mot, là, partage d'espoir à commercial aabcsq.org. Et enfin, nous remercions chaleureusement la communauté du territoire de Wendake de nous laisser ce temps d'antenne afin de partager avec vous notre vécu et nous espérons que vous avez apprécié la soirée autant que moi je l'ai appréciée. Merci beaucoup, Jacques. Merci à toi, Claude, et ainsi qu'à tous nos auditeurs. Et je vous donne rendez-vous la semaine prochaine, même poste, même heure. Merci.

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4: Eh bien oui, vous êtes au 7e ciel avec Danny Tremblay, il est 20h30 précis en ce mercredi soir. Pour les demandes spéciales, eh bien c'est le 418-843-3937, 418-843-3937, ou via mon Messenger sur mon Facebook. Vous tapez Danny Tremblay sur Facebook et vous m'envoyez un petit message et voilà, c'est fait, c'est dans la boîte. Alors, vous avez deux choix, par téléphone ou via Messenger. On va débuter ça en douceur avec un excellent chanteur qui a fait fureur dans les années 80. Voici un de mes préférés, Kenny Rogers. Bonne soirée tout le monde.

Lucille de Kenny Rogers. C'était une demande spéciale de ma part en l'honneur de mon, en hommage à mon petit papa, décédé en 2010 du cancer. On débute un instant en force en demande spéciale pour Annie Saumur et son conjoint. En voici deux. Voici Charlotte Cardin, Feel Good. Ce sera suivi de Jean Leloup et Paradise City.

Un incontournable du côté de la télévision québécoise, c'est la série L'Appel qui est réalisée par Julie Perrault. J'ai eu l'occasion de le voir il y a quelques mois quand c'est sorti et c'est tellement bon. C'est l'histoire de la commission Charbonneau pour les plus vieux d'entre nous. On se rappelle tous de la commission Charbonneau qui a amené à l'arrestation de gros joueurs du crime organisé. Et c'est France Charbonneau est interprétée par Magali Lépine-Blondeau, qui fait une excellente avocate là-dedans. Je vous le conseille, L'Appel à voir. Je crois que c'est à TVA présentement, mais vous pouvez le prendre au début de la série sans problème. Il est 20h46, vous êtes avec Danny Tremblay au 7e ciel pour les demandes spéciales. Eh bien, c'est le 418-843-3937 ou via Messenger sur mon Facebook. On poursuit avec Bruno Mars, c'est Lady Gaga, Die With A Smile.

Si vous avez 2h24 devant vous cette semaine, écoutez le film Reagan. C'est l'autobiographie de Ronald Reagan, qui était acteur, président de la SAG, et tout de suite après, il est devenu gouverneur, et après ça, il est devenu le 40e président des États-Unis d'Amérique. Ronald Reagan est interprété par Dennis Quaid, que j'ai eu l'occasion en tant qu'acteur de côtoyer, de parler. C'est un monsieur très, très, très sympathique. Donc, le film Reagan est disponible sur Netflix. J'attends toujours vos demandes spéciales, 843-3937, ou via Messenger sur mon Facebook. 20h54. On poursuit avec News et Uprising.

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4: Une mini-série que j'ai beaucoup aimée sur Netflix, qui a un côté un peu dramatique. Une mini-série policière, ça s'appelle La Cité des Ombres. Si vous avez le temps de regardez ça, ça vaut le coup. Et il y avait une actrice là-dedans que j'aimais beaucoup. Je me suis dit, je vais suivre sa carrière. Elle s'appelle Veronica Echegui. Mais malheureusement, elle est décédée quelques jours après la fin du tournage à l'âge de 42 ans. Donc, si vous écoutez La Cité des Ombres, la vedette principale de cette série est décédée quelques jours après la fin du tournage. C'est triste. Encore le cancer. Il est 21h05 pour les demandes spéciales. C'est le 8-4-3-3-9-3-7 ou via Messenger sur mon Facebook. On poursuit une demande spéciale pour ma petite maman de Duberger. Que la lune est belle ce soir. Et ça sera suivi de la disparue de la trois semaines. Dolly Parton, qui est décédée à l'âge de 80 ans. Island in the Stream avec Kenny Rogers.

Disponible sur Prime Video, j'ai vu le film La Coureuse avec la magnifique Gal Gadot. Quel plaisir de la voir durant 1h30 courir. Non, vraiment, c'est un bon film qui dure 1h30. Et puis, elle est bonne, elle est belle, le tout pour elle, tout comme Ana de Armas. Donc, je vous recommande fortement ce film. La Coureuse, disponible sur Prime Video. C'est le film le plus écouté présentement au Canada. On poursuit en musique pour les amateurs de discothèques qui s'ennuient de ça. Voici Dan.

Cette semaine, j'ai vu l'excellent film Disclosure Day, réalisé par Steven Spielberg. J'ai une anecdote sur Steven Spielberg. Lors du tournage de Catch Me If You Can, ils sont venus tourner à Québec et puis j'ai été un des policiers engagés par la production pour arrêter DiCaprio. C'était au La Petite Église en Basseville, près du Vieux-Port. Et on a fait l'arrestation de DiCaprio. On a fini à 3h du matin. Et ça se trouvait être dans l'histoire du film, la dernière scène du film. Mais en vrai, c'était le dernier tournage du film. Donc, on a souligné ça au Champagne. Ça se passait en 2002. Un très bon souvenir pour moi, ça, de travailler pour Steven Spielberg. Et le film Disclosure Day, pour venir avec ça, c'est avec Emily Blunt et c'est à voir sur différentes plateformes. C'est science-fiction un petit peu, mais c'est pas trop science-fiction, c'est pas mal bien ficelé. On y va en demande spéciale pour tous ceux qui s'ennuient des discothèques. Et tout de suite après, ça sera pour Frédéric de Montréal, une petite demande spéciale qui l'attend. Il est 21h22, mon nom est Danny Tremblay, on est ensemble jusqu'à 22h30, et puis pour me rejoindre, c'est le 843-3937 ou via Messenger sur mon Facebook.

Eh bien, c'était pour Stéphane Boivin qui s'ennuie des discothèques. En demande spéciale, David Guetta. Je veux vous parler d'un film que j'ai vu également cette semaine, All Tonight, sur Netflix. Malheureusement, ils ont donné deux rôles à Robert De Niro, qui a 83 ans. Mais je trouve, je trouve que ça enlève la crédibilité au film, au scénario, à tout ce qui est l'enrobage du film. Quand tu vois les deux face à face, on sait que c'est pas ça, puis c'est un stand-in, puis on y croit pas. Personnellement, si je serais vous, je l'écouterais pas. Ça s'appelle All Tonight. C'est disponible sur Netflix. On poursuit en demande spéciale pour Frédéric de Montréal qui nous demande sale barbe. Le voici à l'instant. 21h31, si vous voulez faire comme Frédéric, vous m'appelez au 418-843-3937 ou via Messenger sur mon Facebook. Mon nom est Danny Tremblay et je vous accompagne jusqu'à 22h30.

Le 11 septembre 2001, c'est une date qu'on n'oubliera jamais. Mais j'ai écouté un documentaire. On croyait tout savoir hein, sur le 11 septembre 2001, mais malheureusement, on sait pas tout. Mais dans le documentaire que je vous propose, on en apprend davantage. Là. Ça s'appelle « Le 11 septembre 2001, le tournant ». C'est à voir sur Netflix. Moi qui pensais tout savoir sur le 11 septembre, et plusieurs pensaient tout savoir, eh bien, on en apprend encore. On y va en musique. Pourquoi pas? 9h38. Vous êtes avec Danny Tremblay pour les demandes spéciales. Y a-t-il un débat des chefs à soir? Je pense que oui, moi, parce que les demandes spéciales sont plus rares qu'à l'habitude, je dirais. Voici Talk pour vous sur 100.3 FM, CIHW FM, OneDatFM.ca.

La série Petit meurtre entre voisins sur Netflix, ne perdez pas de temps avec ça. J'ai écouté deux épisodes et je me suis tanné. La misère des riches sur 8 épisodes, là, non merci, pas pour moi. Donc, Petit meurtre entre voisins, c'est sur Netflix, c'est dans les premières séries les plus écoutées en plus. Ce qui me choque doublement. Il est 21h45 minutes. On poursuit en demande spéciale pour Linda Caron de Neuchâtel. Il était à l'Université Laval il y a 3 semaines. Voici Somber avec 12 to 12. Pour les demandes spéciales, 843-3937 ou via Messenger sur mon Facebook. Mais vu qu'il y a un débat des chefs, c'est plutôt tranquille. Bonne soirée tout le monde.

Côté boursier, eh bien, le Nasdaq est en hausse et Toronto et Dow Jones est en baisse. Avec tout ce qui se passe dans le monde présentement, j'suis un peu, pas découragé, mais je dirais incrédule. C'est incroyable tout ce qui se passe mondialement parlant. Puis on a les élections au Québec. Je sais pas qui a gagné le débat des chefs. Tenez-moi au courant de ça, au 843-3937. Et puis, il est 21h53, on achève. Alors, c'est le temps de demander vos demandes spéciales, 843-3937 ou via Facebook, sur mon Messenger. On poursuit en musique à l'instant, sans plus tarder, 21h53 minutes. Tout en douceur, Lady Kenny Rogers.

D'ici 2-3 jours aura lieu le fameux spectacle de Australian Bee Gees au Capitole de Québec. C'est des gens qui font le tour du monde, qui se sont fait même des transformations physiques pour ressembler le plus possible aux Bee Gees. Donc, ils sont australiens. C'est un spectacle à voir au Capitole. Je les ai vus deux fois et je vous le recommande fortement. Et on poursuit en musique avec justement les Bee Gees. Night Fever. Vous êtes au 100.3 FM Québec. Mon nom est Danny Tremblay. Avec vous jusqu'à 22h30.

Eh bien, c'est tout en ce qui me concerne. Mon nom est Danny Tremblay. On est ensemble depuis 20h30. Merci d'avoir été là. Et on se reparle dans 15 jours, mercredi prochain, parce que j'ai un empêchement mercredi qui s'en vient. Donc, on se reparle mercredi dans 15 jours, dans 2 semaines. Et ça va me faire un immense plaisir de faire jouer vos demandes spéciales au 7e ciel. On poursuit avec une excellente chanteuse et actrice. Dans les actrices, dans mes actrices préférées, il y a Gal Gadot, que j'ai parlé tantôt, Ana de Armas, que j'aime beaucoup, et Dua Lipa, qui est également chanteuse. La voici avec Physical. Bonne semaine, tout le monde! Bon 2 semaines, je devrais dire. Merci d'avoir été là. Bonne semaine. Bon 2 semaines.

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1: 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Ta, hito, ta, gano, ni nanta, n'y a n'est pas été dans une assemblée générale. Avec un rapport d'activité des directeurs des entreprises, des organismes de la communauté, du secteur du développement économique. On connaît une reddition de compte pour demain. Des patrons, les informations et à patrons pour durant l'année en ni l'année d'avant, mais ni nous dit pas de dans les informations pour 2024-2025. Les activités, les contrats, les projets à venir.
0: Isabelle, tu as dit que tu as dit que tu as dit que tu as dit que tu as dit que tu as dit que
1: tu as Il y a deux grands volets. Il y a le groupe Equantit. C'est plus les entreprises pour faire des profits à ma les OBNL. Mais il y a CDE, plus tout ce qui est développement économique global. Mais on était dans notre chaque conseil de banque qu'on a de leur secteur. Il y a le secteur de l'éducation, la santé, services techniques, l'habitation, le développement économique. On a dit, au bout de la taille, on est notre taille. Faxos, une OBNL. On est dans notre taille, les entrepreneurs, les entreprises communautaires, le programme Inuitun, la maison qui est saison

0: 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consultation publique, n'était la maison enfance famille. En carton et quand nous nous irons moi tu te convenis, tu n'as pas de patte là au taillon mono, mais tu n'as tu vois oui t'as tu as les mousquetaires comme yani ta hewa ta ko ya ne le développement 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le développement économique ou des quantita on a ni na mistake peut être moi tenda on s'est fait mak deni mak deux jours de part au dernier pani les journées qu'on y a dette mak au moins on dit les consultations en oui durant les journées qu'on y a dette oui ni Nicolas n'a pas quoi pas au tibot mak tenda le directeur de secteur les mains des entreprises. Mais maintenant, il y a plus qu'une dizaine d'entreprises. Au décompte, il y a la SGE. Mais la SGE, c'est le holding, la société de portefeuille du conseil. Mais au côté des, il est tout rattaché au côté des autres entreprises. On a en construction, il y a un équipement qui fait les contrats, il y a le déneigement, il y a la route 138. On a une compagnie en comptabilité, centre d'affaires, maquille pêcherie commerciale, je ne sais pas, avec pas quoi, oui, 50-50. On a un hélicoptère, il y a un hélicoptère, ouais. Puis, on s'est dit, non, c'est passé, non, c'est un gros chiffre d'affaires, vous dites, quand tu es maintenant, on a des bananes, tout le canard. Le projet de planification stratégique. J'ai dit, mais c'est un
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0: 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Il y en a ni la CDE, j'ai un soutien aux entreprises. Il y en a si vous êtes au des Wenwawiti, je pense, toi, tu es des Kwanchi, ben, Wawitanan, il y en a, on peut faire un support comme le plan d'affaires, des prêts, il y en a, son pays, son local, ou des centres d'affaires. On gère la CDE, on gère le programme Inoueto. Tu as été à Courpoté de notre mission, mais moi, on était très occupé. On connaît la maison qui est ici. On a dit quoi dans la CDE. Mais écoute, on a dit maintenant, la maison qui est ici. Parce qu'il est. Dans la CDE, mais il faudra faire un organisme à but non lucratif. On est quoi ici, Penza? Oui, tu vois. Donc, on a une friperie, comptoir alimentaire, mais que la popote roulante. Il y en a une autre, c'est une autre. Mais Quand on était une organisation, là, on était à la maison enfance-famille pour venir en aide aux familles là, qui ont besoin de services. On a la société, ça a été constitué suite à l'entente avec Hydro-Québec. À toutes les années de Hydro-Québec. Ils gèrent les fonds, même dans le fonds de développement économique, fonds innovants, fonds de formation. Et quand je m'attache peut-être des projets, comment les organisent pour développer des projets. Du financement pour soutenir les entreprises, comment les entrepreneurs, soutien aux entreprises. En quoi non, mais ça bouge, on dit
1: Tu as basé ou tu vois un bonheur ou non des cas hispanois ou c'est gens qui en ont gêné ou en c'est quoi tu vois ou y en dort.
0: En quoi non, hein, quand t'as des cas pas tout de même. Maintenant oui, tu connais de la santé. On a ni été demain, on a mis ta patte quand tu dis maman tu sais non, tu dis maman tu sais. On est tout de même à te coacher les directeurs de secteur pour le projet de planification stratégique. Mais moi, je vais te signaler, quand il y a des liens à faire mener l'éducation avec la santé, quand avec ta vie, c'est tout très lié, mais entre les secteurs, il y a tellement de mener un exemple, l'éducation. Bon, il faut investir dans la relève, qui vont continuer à l'idée, comment être investi dans la communauté. Mais avec la santé, si on donne de meilleures conditions de vie, il va y avoir une meilleure santé communautaire. Je vois ça même tout holistique. Sur le territoire, sur les tuanés, nos tépanias, tuanés, moustentako, tahuatako, que oui, non, leur vision, maner la gouvernance, tahin pas mon tap, mon tenante, quantias, tuanés le rôle, mener le conseil, avec les organismes, les organisations, on va plus avoir leur point de vue, tahin.
1: Directrice générale de développement de la corporation développement économique. 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